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1: Voilà, on va faire un peu de sol. C'est l'heure. Il est minuit et demi. Et on va faire du sol. Ok. Bien du Yansan. On s'est béni. Oh, tout ça tire. Oh, tout ça chie.